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11: Dans le volume collectif The Arab Avant-Garde, Michael Courir consacre un article à Halim Eldab, musicien et créateur né au Caire en 1921, qu'il présente comme le créateur de la première pièce dans le style de la musique concrète, une pièce composée en 1944, soit 4 ans avant les 5 études de bruit de Pierre Schaeffer. En utilisant des techniques radiophoniques pour produire des objets musicaux dès 1944, l'œuvre d'Halim Eldab vient donc troubler la généalogie de la musique concrète et ce correctif porte à préciser les contours de ce qu'on appelle la musique concrète pour chercher de quel côté de ces contours les œuvres d'Halim Eldab peuvent bien se situer et peut-être plus urgemment encore, documenter plus à fond la démarche musicale d'Halim Eldab pour voir qu'elle se situe dans une autre histoire entre le Caire et New York. En tous les cas, cela donne envie de faire plus ample connaissance avec son œuvre. Halim Eldab est mort aux États-Unis en 2017 et c'est pour faire plus ample connaissance que nous sommes donc installés à la Bibliothèque publique d'information du Centre Pompidou avec l'ethnomusicologue spécialiste des musiques qui se fabriquent aujourd'hui en Égypte, Séverine Gabry-Tiampon, et l'anthropologue de la musique Nicolas Puy, qui s'est entretenu avec Halim Eldab quelques mois avant sa mort. Et puis nous établirons la liaison avec Jonathan Goldman, professeur titulaire en musicologie à la faculté de musique de l'Université de Montréal.

0: Bonjour, Séverine Gabry-Tiampon.
1: Bonjour David.
0: C'est vous qui avez enregistré que l'on vient d'entendre dans des conditions qui sont celles d'une sorte de field recording?
1: Oui, tout à fait. J'ai enregistré ce rituel, le ZAR. En l'occurrence, cet enregistrement-là date de 2015, dans un quartier du Caire.
0: Alors on expliquera qu'est-ce que c'est que le ZAR et en quoi est-ce que c'est quelque chose d'assez central dans la musique égyptienne encore aujourd'hui. Mais cet enregistrement pour ouvrir l'émission est une manière de nous reconnecter avec l'année 1932, c'est une année où Ali Meldab a 11 ans, et au Caire se passe quelque chose d'important dans l'histoire de l'ethnomusicologie, qui est le congrès du Caire. Et 1932, l'ethnomusicologie a déjà une histoire et trouve effectivement une sorte de bifurcation dans ce congrès.
1: Oui, alors, le congrès de musique arabe de 1932 avait une vocation très précise, c'était celle de comprendre la musique dite orientale, que l'on appelait orientale à l'époque, et de faire émerger à partir de là une musique dite arabe. Et c'est essentiel parce que les personnes qui ont lancé cette idée de congrès du Caire de 1932, c'était à la fois des musiciens, musicologues égyptiens, issus du monde arabe, et aussi européens. Effectivement, dans le même temps, se déploie l'affaire Glashen de Musikwissenschaft, donc la musicologie comparée, au tout début du XXe, à Berlin, qui pose les jalons de nouvelles manières d'appréhender les musiques. Et ce qui se passe, c'est que ces cheminements intellectuels, l'association entre les musiciens européens et les musiciens musicologues arabes prennent pour acquis qu'il y a des inégalités en fait entre la manière d'appréhender la musique en Europe et celle de l'appréhender dans le monde arabe. Des inégalités à plusieurs égards, techniques, instrumentales, on a des gros orchestres, alors une espèce de complexe en fait qui se développe. D'ailleurs, Halim Abdelwahab, qui était un chanteur égyptien, disait juste après le congrès du Caire que ce congrès au moins avait permis une chose importante qui était celle de pouvoir enfin répondre à la question embarrassante, je cite, des musiciens européens quand ils demandaient aux Égyptiens mais de quelle nature, comment est construite votre musique, comment est construit votre système tonal. Donc ça visait un peu à répondre à ça comme si la scientificité de la musique était un facteur de progrès. Donc on a un darwinisme culturel qui est très présent en fait, qui est dans l'air du temps à l'époque, et ce congrès en fait de musique, alors à l'époque...
0: Mais qu'est-ce que vous entendez par darwinisme, le côté plutôt sélection naturelle ou le côté adaptation?
1: Le côté plutôt adaptation et progrès, quoi. Progrès, que les grands orchestres, etc., sont synonymes de progrès et que la théorisation des musiques est aussi synonyme d'évolution.
0: Donc en fait, on invente la musique arabe comme un grand tout à ce moment-là. On crée ce qu'on appelle le panarabisme musical.
1: Le panarabisme, c'est vraiment quelque chose qui est associé à Nasser, donc aux années 50,
0: après,
1: en fait.
0: Ouais.
1: C'est après, mais il y a déjà l'émergence des nationalismes avec des indépendances aussi qui commencent petit à petit à se mettre en place. L'Égypte est concernée par ça. La musique sert à valider aussi ces discours nationalistes. Et la musicologie comparée, de même que les travaux de Bartók ou de Brailoyou dans le même temps, en Hongrie, servent à valider le fait que l'origine des peuples, on peut la trouver dans la musique des campagnes, la musique de la ruralité, et donc il faut s'intéresser à toutes les musiques pour prendre en compte l'histoire des peuples.
0: Mais est-ce que l'ambition alors, elle est de faire une espèce d'équivalent arabe de ce qu'a fait Bartók, ou de faire surtout une alternative à la façon, disons, bartókienne de faire de l'ethnomusicologie?
1: Alors Bartók déjà a fait partie du congrès, déjà c'est intéressant de savoir qu'il a participé à ce congrès, il a fait partie de l'équipe organisatrice, ouais. Il a fait partie de la caution musicologique de ce congrès. L'idée de faire émerger une musique arabe, c'est le fait de reconnaître des traits systémiques et donc musicologiques propres à différents pays du monde ou des mondes arabes, comme on dit plus volontiers aujourd'hui, pour montrer une spécificité pan-arabique, en fait, culturelle.
0: Bonjour Nicolas Puig.
2: Bonjour.
0: En 1932, nous disions que Ali Meldab avait 11 ans, puisqu'il était né le 4 mars 1921. Vous vous êtes entretenu avec lui à la toute fin de sa vie, donc quelques...
2: En février 2017,
0: et il est mort
2: en septembre. Ouais. Ouais.
0: Et pour vous, le congrès du Caire, 1932, c'est une espèce d'éveil au son pour lui, d'ouverture de l'oreille?
2: C'est ce qu'il dit. En tout cas, c'est une éveil à un monde musical insoupçonné. C'était un événement très populaire,
0: ouais.
2: Un événement savant, un événement qui rentrait aussi dans la droite ligne des logiques de collecte culturel qui abondait à l'époque avec aussi ben, l'arrivée de tous les moyens et la diffusion des moyens de reproduction sonore. Donc Halim va effectivement, avec, accompagné de son grand frère, découvrir toute cette ambiance. Il va croiser Bartok et il en parle, il continuait d'en parler, donc je ne sais plus combien d'années après, mais 80 ans après. Donc
0: c'est vraiment inaugural pour lui.
2: C'est complètement inaugural et c'est le moment où... alors déjà, il était quand même assez doué, il faisait déjà de la musique, il était très engagé. Toute sa famille est musicienne, toute sa famille est mélomane, donc c'est pas par hasard qu'ils vont ensemble au congrès du Caire de musicologie en 1932, effectivement. Et donc, oui, lui, il raconte ça comme... Enfin, décrit ce moment-là comme un moment un peu fondateur aussi de quelque chose qui va au-delà de la musique, et qui est qu'il y a la possibilité d'enregistrer des sons. Et donc toute la dimension technologique, alors il a 11 ans peut-être, qui reconstruit une histoire derrière.
0: Mais il a un enregistreur en main à ce moment-là ?
2: Non, du tout, mais il se rend compte qu'il y a beaucoup d'enregistreurs, enfin il y a tout un tas d'accompagnements technologiques qui vont avec en fait, la mise en place de cette musique arabe, donc, qui va remplacer la musique orientale. C'est le moment où on va un peu labelliser, tenter de le faire. La musique arabe. Et donc, lui, il va être sensible à ça. En tout cas, c'est ce qu'il m'a dit et ce qu'il a dit dans d'autres entretiens où, effectivement, ce qui l'a aussi fasciné, c'était les possibilités technologiques de travail du son. Donc, c'est un éveil à la musique, mais c'est aussi un éveil, déjà, à la transformation de la musique par la technologie.
0: Mais rien que l'expression « les possibilités technologiques de manipulation du son », c'est une expression très mûrie depuis, mais j'imagine qu'à l'époque, ça se formulait
2: pas
0: comme
2: ça. Il ne le dit pas comme
0: ça.
2: C'est évidemment de voir que tout d'un coup, ce qu'il dit d'ailleurs, c'est que derrière, beaucoup de gens au Caire, enfin beaucoup de gens, dans son milieu cosmopolite, expérimental, un peu avant-gardiste, vont essayer de mettre en place des techniques, enfin de se procurer des appareils pour enregistrer, vont se poser la question du son, non pas simplement du son musical, hein, mais du son en général et de la façon de le travailler. Donc on est déjà quelque part là vers quelque chose qui est un peu du domaine de la musique concrète, d'aller chercher des sons, de capter des sons extérieurs pour ensuite les mettre en musique par un travail de mixage.
0: Je vous propose qu'on écoute un extrait de l'entretien que vous avez fait avec lui par Skype. Donc vous étiez en France, il était...
2: dans le Kent.
0: Dans le Kent.
2: Aux États-Unis.
0: Il parle effectivement de ses sons d'enfance et il en parle en anglais, puisque donc, votre entretien était en anglais. Et c'est traduit par une voix de synthèse qu'on va appeler Jean Kilevitch.
3: Ils disent dans eux... They come into the city like khiyar, khiyar, yar, utab. They say khiyar, yar, utab. Ya banadora, ya aynab, ya banadora. Banadora, they keep it from Italian.
4: Banadora, ils doivent le garder de l'italien à la tomate, au gawaer, aux perles de raisin, entre les tomates et les raisins. Les vendre et les concombres, comment ils et les pigeons et tout ce qu'ils vendent. Le type qui a apporté le gaz, le combustible pour votre cuisine, tout le monde a une chanson. J'étais très excité que les fruits, c'est un son. Ça me donnait envie de les manger. En fait, je les attendais toujours. Et j'avais presque envie de pleurer quand je suis revenu et que j'ai vu qu'ils ne le faisaient plus, qu'on leur avait interdit de le faire, parce qu'ils disaient que c'était offensant pour les gens le matin. J'adorais ce son. Je me sentais tellement mal quand il n'était plus là. Oui, chaque fois que j'y vais, la dernière fois que j'y suis allé, je n'étais pas allé en Égypte depuis environ 6 ans, mais ils ne le font plus.
0: Tout le monde a sa chanson, ça veut dire que pour lui, la musique, c'est pas une sphère séparée de la société de musiciens qui font de la musique, c'est tout le monde qui fait de la musique.
2: Non, du tout. La musique est partout. Les vibrations sont partout, en fait. C'est plus que au-delà de la musique, effectivement. Et donc, les sons, et c'est très précurseur, hein, cette attention pour les sons de la ville, pour les sons urbains, pour les appels, pour les cris. C'est quelque chose qu'on va retrouver ensuite dans tout le moment des paysages sonores, des soundscapes qui vont être mis en avant par Schaeffer au Canada dans les années 70, Murray Schaeffer. Toute cette idée de la captation sonore, des environnements, des signatures sonores. des différentes villes. Et donc là, lui, dans les années 40, il met ça en place. Et moi, un de mes objectifs, en fait, quand je l'ai rencontré, j'ai discuté avec lui. Ensuite, je devais aller me rendre chez lui dans le Kent. J'étais très intéressé par essayer de voir quel type de son urbain il pouvait rester dans ses archives qu'il avait enregistrées à l'époque et quelle était plus précisément la démarche qu'il avait par rapport à ses sons. Parce que là, il ne nous reste qu'un exemple dont on parlera, mais il y avait beaucoup de sons qu'il avait enregistrés. Et là, il parle de « Everybody has a song », tout le monde a une chanson. Il y a une chanson de la ville à laquelle il était sensible. Et on sent aussi dans cet entretien, déjà, quand même, il avait donc 96 ans. Hein, c'est ce qui m'a quand même épaté dans notre entretien, c'est qu'il avait une mémoire incroyable. Mais souvent, on dit qu'à un âge avancé, on a plus la mémoire de ce qui s'est passé au début que de ce qui s'est passé hier ou tout à l'heure.
0: Oui.
2: Peut-être possible, je ne sais pas. Mais là, il avait vraiment une mémoire très précise de 31 à 44.
0: Et justement, ces années-là.
2: C'était étonnant. Ouais. Oui.
0: Mais peut-être parce qu'ils avaient beaucoup raconté.
2: Peut-être. Et reconstruite aussi en partie. C'est pour ça que c'est important de dire qu'on est aussi là, que la recherche est ouverte. Rien n'est clôturé. Et il manque beaucoup, beaucoup d'éléments pour arriver à mieux comprendre quelle a été la trajectoire de ce personnage très, très important, à la fois égyptien et international et universel.
0: Il n'a pas un rapport complètement ethnologique aux musiques qui se produisent, parce qu'il hiérarchise pas ce qui est traditionnel de ce qui serait de la musique plus commerciale ou même de la musique complètement savante, puisque son intérêt pour la musique va du Darbouka à Pierrot Lunaire de Schoenberg, Séverine Gabry-Tampon.
1: Bah moi, je ne me suis pas entretenue avec lui, donc finalement, oui. Je ne sais pas trop ce qu'il aurait pu préférer, mais en tout cas, je peux peut-être évoquer sa démarche compositionnelle. Déjà, le son, parce qu'on a commencé avec une pièce de Zarr, peut-être...
0: Oui, venons-en Zarr, quel sort il fait à ce son.
1: Quel sort il fait. Alors, bon... lors du congrès de musique arabe de 32, je ne sais pas s'il a eu l'occasion d'écouter du Zarr. Effectivement, il y avait une commission d'enregistrement qui fait que toutes les musiques étaient systématiquement collectées et enregistrées.
0: Le Zarr en a fait partie. Sans discrimination de genre ou d'origine. Ouais.
1: En fait, plus ou moins, parce que la musique dite savante orchestrale a été très très documentée. Le Zarr, en fait, c'est un rituel de possession en fait qui mobilise la musique à la fois pour diagnostiquer et pour guérir. L'idée étant de se concilier, de se réconcilier aussi avec les esprits qui nous causent du tort. Donc c'est quand même un rituel de guérison, un rituel aussi d'adorcisme très particulier et assez mal vu par la société déjà à l'époque, alors encore plus maintenant. Toujours est-il que lors du congrès du Caire, cette musique un peu déjà marginale quand même, puisque c'est la musique des esclaves, c'est la musique des domestiques qui viennent du Soudan, qui viennent d'Éthiopie, elle est très peu enregistrée. Il n'y a que 4 enregistrements en fait qui ont été faits lors du congrès du Caire. Des enregistrements plus faits dans des conditions, disons, plutôt de studio. Donc ce ne sont pas des enregistrements comme a pu faire Halim, puisque tu vas pouvoir en parler, lui-même a enregistré cela. Et Nicolas vous dira pourquoi et comment. Donc on peut supposer qu'il y avait aussi des manifestations, des adeptes en fait qui suivaient ce rituel, donc des cris, des pleurs, de la décharge émotionnelle en fait. Et à partir de ces sons-là, lui, et après, peut-être on peut parler de l'enregistrement en l'occurrence de Halim avant de mentionner plus sa démarche créative peut-être.
0: Toute la question c'est comment d'abord technologiquement se passe le passage de 32, le congrès du Caire, où avec son frère apparemment il enregistre des choses, son frère qui travaille à la radio, c'est ça?
2: Oui.
0: Donc ça aide à avoir du matériel d'enregistrement. Oui. Et puis en 44, donc, il fait cette pièce que l'on dit être pionnière de la musique concrète rétrospectivement.
2: Oui. Alors, il y a plusieurs choses étonnantes. La première chose étonnante, c'est qu'il ait l'idée d'enregistrer un Zarr, venant du milieu où il est, qui est un milieu bourgeois. Absolument pas. C'est-à-dire que, en fait, lui, il y a deux choses qu'il met en exergue à la fin de sa vie. Quand il revient un peu sur le... C'est effectivement toute cette évolution musico-technologique, je dirais, parce que c'est vraiment, il ne sépare pas. Et c'est le Zarr. Et c'est très étonnant parce que les gens de ce milieu social n'allaient pas dans les arts. Donc il est allé dans le Zarr parce qu'il avait de l'asthme, enfant. Il était dans une famille assez riche et ce sont les serviteurs, serviteuses, qui l'ont amené au Zarr pour le soigner. Et il le dit, le Zarr, ça soigne avant toute chose, en fait. C'est pas comment ça soigne, par la vibration, par la continuité que ça va faire entre des esprits, vous-même et des humains. On est chacun la continuité de quelque chose. Donc il avait une vision très, très élaborée de ça. C'était pas juste enregistrer un Zarr pour faire une musique concrète ou pour faire une musique spécifique, on l'appellera comme on voudra. Les catégories, après, sont à discuter. Mais il faut voir d'abord qu'il a été initié aux arts enfant et que c'est comme ça qu'il a eu cette idée. Alors, dans les années 40, il y a effectivement des enregistreurs à fil magnétique qui arrivent et qui sont des technologies entre guillemets portables, même si c'est quand même assez lourd. Et donc, il va avoir l'idée. Et alors, première chose. Et deuxième chose, le ZAL, à l'époque, est encore un rituel ouvert sur la ville. Donc, il n'est pas dans des espaces fermés, un petit peu cachés, d'ailleurs. Plus ça va aller, plus il va l'être, parce que, comme disait Séverine, effectivement, il est très mal vu socialement et de plus en plus, et aujourd'hui quasi en état de disparition, bon, en tout cas dans son état rituel, justement ancré dans la ville. Et donc, il va aller enregistrer ce ZAR avec un ami, lui, d'une façon donc, qui est racontée, où ils vont se déguiser en femmes, enfin, ils vont être reconnus, mais on va les autoriser quand même à faire cet enregistrement. Et il va pouvoir faire un enregistrement sur cet enregistreur à fil d'une séance de ZAR, à partir de laquelle, dans les locaux de la radio, il va pouvoir travailler son frère et lui-même, de temps en temps, jouer du piano.
0: Et là, il fait des bidouillages.
2: Il fait des bidouillages. Il enlève les fondamentales, il crée une chambre d'écho, il superpose des harmoniques. Enfin, il bidouille et il produit un morceau de musique d'une vingtaine de minutes totalement, je dirais, inouï, au sens où jamais entendu. Et il va performer ou faire entendre cette musique dans une installation sonore qui est située dans une salle au Caire. Et rencontrer à cette occasion-là, d'ailleurs, autant l'étonnement qu'un succès très très fort par rapport déjà à cette première, performance publique de cet art. Qu'il va rencontrer, parce que c'est une question que je lui ai posée, parce que je me suis demandé, mais comment les gens reçoivent ça ? Et il a dit, mais ils étaient juste très étonnés, très, très, très, très... En fait, ils ne savaient pas quoi faire de cet objet.

0: une valeur heuristique, quoi.
1: Heuristique et artistique. Il sépare pas les deux. Vous posiez la question tout à l'heure modes de documentation des cultures. Il ne sépare pas les deux, contrairement à des approches plus scientifiques.
0: On va écouter un extrait de 2 minutes de cette pièce de 20 minutes qui s'appelle Tahabir al-Zahr.

0: enfant 44, donc d'Alim Eldav, qui s'appelle Taha Abir Alzar, et dont le musicien palestino-américain Michael Khoury nous dit que c'est la première pièce dans le style de la musique concrète. Une affirmation qui peut être gênante finalement des deux côtés qu'on la prenne, gênante pour l'histoire de la musique concrète, parce que donc Pierre Schaeffer se retrouverait privé de la primauté de l'invention, mais aussi gênante du côté d'Alim Eldav, parce qu'en fait potentiellement il s'en fout.
1: Potentiellement, c'est pas sa démarche, effectivement. C'est alors, c'est rigolo d'ailleurs, parce que on voit, si vous entendez la différence, comme avec l'enregistrement que je vous ai fait écouter, enfin, oui. Fait écouter au départ, les voix sont complètement méconnaissables. C'est vrai qu'on a du mal à imaginer une parenté quelconque entre l'enregistrement, le field recording. Enfin, bref. Et ce qui est évident, c'est qu'entre quelqu'un comme Pierre Schaeffer et Halim Eldav, il y a une parenté technique, dans la mesure où l'idée, c'est de partir, de prendre pour matériaux premiers du son. Et puis de faire de la manipulation de signal
0: entre les deux, il y a Francis
1: de
0: Daumont, en 46 en Provence, à qui on a consacré le numéro noué de Métaclassique. Ouais.
1: Donc la parenté technique, elle est là. Pour autant, d'un côté, on a quelqu'un qui a théorisé les choses. En fait, Schaeffer, lui, il a formalisé par sa démarche un régime de pensée du sonore d'une certaine manière. Il théorise son approche, sa méthode. Il est lui-même en rupture. Il se pose en rupture avec la musique, la tradition, on va dire, musicale occidentale, la musique faite par des instruments de musique à partir de partitions. Halim, lui, son geste, il est curieux, sans doute, effectivement, on peut le supposer. C'est expérimental aussi, mais d'une autre manière. Et je pense que à la fois le lien et la différence se situent là.
0: Mais vous rencontrez régulièrement des musiciens expérimentaux égyptiens du 21e siècle. Dans leur imaginaire, quelle place occupe Halim Eldav ?
1: Pour ceux qui le connaissent, ils ont à cœur de le mentionner et de le situer comme étant un pionnier injustement déconsidéré, injustement absent de la littérature consacrée à la chronologie de la musique concrète. Ou de
0: donc
1: la musique
0: ce serait le musicien égyptien underground alpha.
1: C'est exactement ça.
0: D'accord.
1: Complètement. Oui, mais non, tout à fait. Et d'ailleurs, je pense qu'il y a une continuité presque du geste expérimental, c'est-à-dire que, mais bon gré mal gré d'ailleurs, les musiciens électroniques aujourd'hui, fréquemment, vont enregistrer des sons. Pendant les révolutions, par exemple, on avait beaucoup de gens de 2011 en Égypte, beaucoup enregistraient des sons de la rue, des cris, des choses comme ça, et après on faisait des compositions de musique que l'on pourrait qualifier de musique électroacoustique ou de musique concrète, disons. Bon, il y a aussi une traversée générationnelle du geste expérimental qui consiste à faire, à partir d'un matériau très local, quelque chose de techniquement plus ambitieux, parce qu'on s'empare des technologies numériques et autres.
0: Et même dans un contexte révolutionnaire, d'avoir le micro à la main et pas d'en avoir un usage que documentaire.
1: Exactement.
0: Nicolas Puig, si on arrive à avoir Halim Eldav,

0: qui s'impose dans le récit de l'histoire de la musique expérimentale, c'est aussi que il y prend lui-même sa part quand il est appelé en 59 par Columbia à venir travailler aux États-Unis.
1: Oui, tout à fait. Déjà, il quitte l'Égypte à la fin des années 40, en 1950 ou 51, avec une bourse Fulbright, parce qu'il est repéré, parce qu'il va avoir une petite carrière égyptienne musicale, Kérot, avec un prix de piano, il va être repéré par l'attaché culturel américain au Caire.
0: Donc il a quand même une formation, comme on dit ici, académique.
1: Ah oui, il a les deux. En fait, il a une formation académique très, très poussée. Au conservatoire, d'une part. Et d'autre part, comme il dit lui-même, j'ai ça, et puis j'ai les hadras et le zar. Les hadras, c'est les chants de confrérie soufie. Donc, il ne sépare pas du tout, ni hiérarchise, comme vous le disiez très bien. Et je pense que c'est important de voir que lui, il est vraiment dans des solutions de continuité entre les styles musicaux, sans les opposer du tout. Donc, il a quand même cette formation classique, et il va faire une pièce, notamment It's Dark and Damp in the Front, en 1948, quand il éclate la première guerre israélo-arabe, qui est très très remarquée, encore jouée jusqu'à aujourd'hui, et qui va retenir l'attention en fait des acteurs culturels internationaux sur place, et notamment donc de cet attaché culturel américain, qui lui offre une bourse Fulbright. Enfin, il lui offre pas, il passe un concours où ils sont plus de 700 personnes, et il y a 5-6 jeunes Égyptiens qui sont invités aux États-Unis. Donc, il part aux États-Unis où il va faire une résidence, il va continuer sa formation, et il va être repéré effectivement par Otto Luening, et qui va lui proposer d'intégrer donc le Electronic Center de Princeton Columbia.
0: Et il va travailler avec qui à Columbia?
1: Avec Otto Luening, ils vont
0: Oui,
1: faire
0: mais pas
1: ensemble un.
0: que, c'est aussi là qu'il va rencontrer, enfin, qu'il va bosser avec Stravinsky, avec Varèse.
1: Ah oui, mais il rencontre beaucoup de gens après sur le détail de cette histoire-là, si vous voulez, je ne pourrais pas
0: Oui,
1: trop
0: d'accord.
1: Vous le décrire, mais effectivement, ça va être un moment très précis où il va rencontrer énormément de musiciens électroniques et produire aussi un certain nombre de choses, notamment en coopération. Je pensais à Luening parce qu'ils ont écrit ensemble Fanfare, Electronic Fanfare, qui est beaucoup joué et qui va rejouer au Caire au début des années 2000 lors de son concert un peu revival, Halim Edeb, au Caire.
0: Avant d'écouter un extrait de cette pièce It's Dark and Damp on the Front, je voudrais vous faire commenter une phrase de Michael Khoury qui dit: La carrière d'Halim Eldab l'a amené de son poste d'ingénieur agronome en Égypte à son émigration aux États-Unis, où il est devenu le père de l'avant-garde arabe. Dire qu'on a l'impression qu'il a fallu l'émigration pour pouvoir devenir le père de l'avant-garde arabe?
1: Alors, ça, disons que Michael Khoury, je ne sais pas si la migration était nécessaire, mais ce qui est certain, c'est que le passage par les États-Unis va cautionner et renforcer la démarche
0: Ah oui.
1: électro
0: Oui.
1: de Halim Edeb. Donc, il va rentrer dans quelque chose qui était à ce moment-là le plus grand laboratoire, que le premier synthétiseur, hein, quand
0: Oui.
1: même, le RCA, la machine RCA. Donc, il va produire et travailler avec cette machine intensivement. Et donc, ça va cautionner quelque chose. S'il était resté au Caire, il n'aurait pas eu les mêmes moyens, ni le même écho.
0: Oui.
1: Donc, de ce point de vue-là, la migration a permis aussi, pour Halim Edeb, disons, d'étendre un peu ses capacités de composition à partir des machines électroniques. Ça, c'est assez clair. Après, la question de l'avant-garde arabe, c'est un autre problème, peut-être qu'on l'abordera
0: Je sais pas,
1: après.
0: Séverine, là-dessus, vous avez...
2: Il n'y a pas les mêmes conditions de visibilité aussi, en fait, d'emblée. Et ça, c'est hyper important. C'est-à-dire que Halim Edeb, en Égypte, je veux dire qu'il soit resté ou pas resté, enfin, s'il était resté, en tout cas, il se passe que, sur le plan institutionnel, il n'y avait pas l'équivalent de la radiodiffusion, par exemple, française, quoi, qui avait permis à Pierre Schaeffer aussi d'avoir les conditions matérielles nécessaires pour élaborer... Après faire naître le GRM et tout ça. Donc, la migration, en tout cas, aura permis d'accéder quand même à davantage de moyens.
0: Monsieur Nicolas Puig, vous avez publié en 2019 dans le numéro 3 des Annales islamologiques une longue étude donc sur Halim Eldab que vous avez intitulée Recording Culture, qui est en fait une référence directe à Writing Culture de James Clifford, qui a fait. On peut dire bifurquer le positionnement de l'ethnologie de la musique?
1: Oui, alors effectivement, en fait, l'idée, c'était que Halim Edeb, ainsi que d'autres, hein, donc je parle dans cet article de Rogelio Fure à Cuba, de Violeta Parra à Chili, c'était que dans une logique un peu, si vous voulez, postcoloniale ou décoloniale, des acteurs de ces pays-là s'emparent en fait de leurs propres problématiques culturelles et artistiques. et les documentent à leur façon par l'expérimentation et la production culturelle ou la production artistique, ce qui est très différent, effectivement, de l'acte d'écrire la culture de l'autre. Et donc, je voulais insister là-dessus, sur le double déplacement. Le premier déplacement qui est effectivement qu'on remet en cause l'autorité du texte ethnographique et la dichotomie, ou si vous voulez, entre globalement une ethnographie occidentale qui vient observer des personnes, des peuples, des cultures dans les pays du Sud. Et le deuxième point, c'est qu'on n'est plus en train de lire les cultures comme des textes et d'en rendre compte d'un point de vue écrit, mais on est en train de les écouter, de les enregistrer et de les travailler comme des matières sonores. Donc il y a un double déplacement là-dessus, si vous voulez. Et après, derrière, on pourrait, je n'ai pas continué dans l'article parce que ce n'était pas le lieu, mais on pourrait continuer avec, par exemple, Lila Boulourod qui écrit un texte qui est « Writing Against Culture », où là, elle s'oppose, et c'est pas fini, hein, ça c'est en 1992, ensuite derrière, il y a toute la lignée des coloniales, si vous voulez.
0: Mais bien sûr.
1: L'idée forte, c'est celle de casser cette dichotomie et de casser le fait de mettre les gens, d'enfermer les gens dans des abstractions culturelles et dans une altérité un peu radicale.
0: Ah oui, et dans des jeux d'étiquettes qui ne sont manipulés que par les experts.
1: Exactement. Ouais. Et donc là, précisément, il y a Hanim, ce qu'il propose, c'est complètement autre chose, et ça rentre bien dans le programme de Aboulourod, qui est l'ethnographie du particulier, où il s'agit de rendre compte, finalement, de la diversité des mondes, des positions, chez une personne, comme dans les groupes sociaux ou dans les différents collectifs.
0: Comme promis, voici un extrait de « It's dark and damp on the front » de Halim Eldam. Rappelez-nous l'année de cette œuvre.
1: 1949, je crois.

0: Est-ce qu'on peut dire que quand il fait ce genre de partition, il fait encore de la musique égyptienne?
1: Mais à quel moment on a pu dire qu'il faisait de la musique égyptienne?
0: Alors voilà.
1: La démarche, et là ça rejoint aussi beaucoup de remarques que j'ai pu entendre en Égypte aujourd'hui de la part de jeunes artistes qui ne veulent absolument pas être identifiés.
0: Faire de la musique égyptienne.
1: Voilà,
0: Ouais.
1: de cette manière-là. On fait de la musique. L'histoire de la musique contemporaine, elle concerne les pays du Nord et elle est écrite par les pays du Nord, en fait, d'une certaine manière. Il y a vraiment une espèce de récit canonique très occidentalo-centré qui fait qu'on est conditionné même à penser des musiques composées par des Égyptiens ou par d'autres comme étant des musiques situées sur le plan, très situées sur le plan culturel. À aucun moment, on va dire que Pierre-Henry fait de la musique française. En revanche, on m'a déjà cité Pierre-Henry comme source d'inspiration en Égypte.
0: Oui, par contre, on le dit facilement de Claude Debussy.
1: Là, oui, parce que c'est très identifié sur le. Il y a des écoles. En
0: Oui.
1: fait, c'est vrai, ça fait école. La manière d'harmoniser Debussy, elle est très identifiable. Ça, pour le coup, ce que vous venez de nous faire écouter, n'est pas forcément identifiable. On pense musique sérielle, éventuellement, ou d'autres types
0: Ouais.
1: de systèmes musicaux dits contemporains, élaborés justement en rupture face à la tradition musicale encore du 19e. Mais en fait, elle est pas. Elle s'est exercée un peu partout. Et ça qui est intéressant de mentionner.
0: Parce que le même Michel Coury qui nous dit que ça en fait un pionnier de la musique concrète, donc qui le repositionne par rapport à un curseur qui est quand même situé à
1: Totalement.
0: Paris, le même nous dit que la façon dont il dialogue avec la musique traditionnelle égyptienne est beaucoup plus intégrée et en continuum que la façon dont Debussy va intégrer la musique balinaise dans certaines de ses partitions, ou de la façon dont même Bartok intègre la musique hongroise dans son œuvre. Nicolas Puig, oui.
2: Déjà, pour revenir sur le morceau, je crois que l'Égypte est présente dans sa musique.
0: En tant qu'elle nourrit son expérience avec les musiciens locaux et
2: de même
0: donc
2: que
0: elle
2: tout
0: nourrit
2: ce
0: sa
2: qu'il a
0: musique.
2: entendu en Afrique, de
0: Bien
2: même que
0: sûr.
2: ses racines coptes, de même que l'Égypte pharaonique, tout un tas d'influences qui sont présentes. Sur ce morceau-là, il utilise beaucoup les clusters et il raconte que, en fait, les clusters, il a toujours cette même démarche que d'essayer de rendre compte d'une forme de présence à travers une expression musicale. Les clusters, quand il allait chez son frère apprendre le piano, parce que lui, il n'avait pas de piano et son frère lui permettait de le faire, il raconte que les voisins ouvraient les fenêtres pour l'écouter. Et donc là, il a voulu rendre compte de ces formes de présence et d'écoute, attention au son qu'il y avait autour de lui dans cette Égypte des années 40, dans ce morceau, tout en, effectivement, après derrière, le morceau a une autre généalogie, puisqu'il se raccroche à cette guerre de 48. Hein. Donc l'Égypte est présente, mais elle n'est pas présente d'une façon, je dirais, elle est tellement intégrée qu'elle est difficilement reconnaissable, si vous voulez. C'est pas la question de. Il peut avoir des morceaux, d'ailleurs des instruments, darbouka, etc., qui sont des instruments arabes. Il va mélanger les choses, mais pas que ça. Et donc, il est insaisissable. C'est pour ça que égyptien, arabe, difficile de dire des choses comme ça. Dans l'article, je parle aussi de ce plasticien britannique d'origine indienne, Anish Kapoor, qui a cette même démarche dans l'art contemporain, qui est de dire, n'essayez pas de m'ethniciser.
0: Oui.
2: Je suis au-delà de ça. Il y a de l'ethnique dans ce que je fais. Mais moi,
0: Mais il n'y a pas que ça.
2: voilà,
0: Oui.
2: je suis plus compliqué que vos analyses.
0: Séverine Gabritianfour, vous avez quand même eu un haut-le-cœur de voir la place d'Ali Meldab dans une exposition consacrée à l'histoire de la musique électronique à la Philharmonie de Paris?
1: Alors, c'était sur la place de la musique électronique tout court en Égypte, parce qu'en réalité, Ali Meldab n'était pas mentionné. Donc, cette exposition commençait avec une espèce de grande frise chronologique qui partait du térémine et des instruments de musique électronique, les premiers instruments de musique électronique. Donc il y avait toute cette chronologie hop, qui se déroulait devant vous, devant le spectateur. Et puis à la fin, année 2000, c'était écrit une petite vignette. La musique électronique est arrivée en Égypte dans les années 2000 ou 2005, je ne sais plus exactement. Et vraiment, j'ai été sidérée de voir ça. Je me suis dit que là, on était encore vraiment dans des clichés indécrottables, hein, si vous me passez l'expression, et qu'il était temps de décentrer un peu le regard et puis d'observer d'un point de vue un peu critique les angles morts, justement, des récits dominants sur l'histoire des musiques électroniques.
0: Alors, je ne connais pas beaucoup de profs de musicologie qui parlent d'Halim Eldab dans les enseignements en musicologie, à l'exception peut-être de Jonathan Goldman, qui enseigne à la faculté de musique de l'Université de Montréal. À l'heure où nous enregistrons cette émission à la BPI, il doit être 5h du matin à Montréal. Donc j'ai enregistré Jonathan Goldman il y a quelques jours et je vous propose d'entendre comment il parle de cet enseignement avec quelques notes de l'électronique fanfare dont vous parliez, Nicolas, en ouverture. Jonathan Goldman, vous êtes professeur titulaire à la faculté de musique de l'Université de Montréal. Il est plutôt naturel pour vous de parler d'Halim Eldab à vos étudiants, mais est-ce que vous en parlez sur le même ton que vous parlez par exemple de Pierre Schaeffer ?
3: Ben, c'est-à-dire que je donne par exemple un cours d'histoire de la musique électroacoustique au premier cycle, et lorsque je parle de l'invention de la musique concrète, je mentionne certainement, oui, au même titre Pierre Schaeffer, et je mentionne l'apport de Halim Eldab. Mais quand je parle de lui, c'est pas dans un module consacré à la musique concrète et Pierre Schaeffer et toute la démarche du GRM, etc. Mais c'est plutôt dans un module consacré à la tape music américaine, puisque Halim Eldab, comme il a passé par le Columbia Princeton Electronic Music Center, il était associé à ce groupe, il était parmi les boursiers de ce studio de musique électronique. Et donc, je l'inclus plutôt avec ces compositeurs qui ont créé de la musique pour bande façon états-unienne en quelque sorte. Et c'est d'ailleurs comme ça que je l'ai connu, Halim Eldab, pour la première fois. C'était grâce à ce disque qui a circulé beaucoup à 33 tours de 1964 chez Columbia, donc Columbia Masterworks, la grande étiquette, qui s'appelait Music du Columbia Princeton Electronic Music Center. Et parmi les œuvres qui figurent sur cet album, il y a l'œuvre Layla and the Poet de Halim Eldab. Donc je pense, à mon avis, beaucoup de gens ont rencontré l'œuvre de Halim Eldab grâce à ce disque. Beaucoup plus tard, dans les travaux musicologiques, j'ai découvert le travail de Brigitte Cohen, qui a écrit un article scientifique sur Halim Eldab en 2020, je crois. Et ça m'a beaucoup intéressé.
0: Et elle lui consacre aussi un chapitre dans un livre sur l'histoire des musiciens migrants dans l'Amérique du XXe siècle.
3: Exactement.
0: Et alors justement, elle nous met en garde contre certains pièges épistémologiques qui consisteraient, dans le cas de Halim Eldab, à en fait, isoler l'exotisme sonore et pas voir, justement par exemple à Layla and the Poet, et l'utilisation de la liturgie copte dans une œuvre expérimentale, à pas voir qu'il y a un continuum finalement entre tradition savante non occidentale et ce modernisme expérimental.
3: Exactement. Ce qui intéresse Brigitte Cohen, je crois, c'est le rôle que l'Empire américain, New York comme étant la ville capitale de l'Empire américain, et que tous les boursiers finalement de ce centre de musique électronique à New York font partie d'une démarche de diplomatie culturelle, de soft power auprès de tous ces artistes doués des quatre coins du monde. Alors que justement, ce qui intéresse beaucoup de musicologues ces dernières années, c'est justement la migration culturelle et la façon dont les rencontres transculturelles aussi entre différents modes de création. Et je pense qu'il y a beaucoup de choses qu'on pourrait dire là-dessus. Justement, cette musique donc a été utilisée d'une certaine façon par les institutions et ensuite signifie quelque chose aussi dans d'autres contextes.
0: Parce que c'est vrai qu'il semblerait, au moins côté américain, que tout l'écosystème de la tech music était beaucoup plus interculturel que ne pouvait l'être le débat sur le sérialisme autour de figures comme Milton Babbitt, dont Halim Eldab semble s'être tenu bien à distance quand même.
3: Absolument, et je pense que quiconque en 1864 qui écoutait le disque de Columbia, des produits de ce studio, serait frappé par justement la dimension internationale de la création dans ce studio, qui va bien au-delà d'une production uniquement américaine. Mais ça, c'est aussi un aspect, je pense, qui m'a peut-être sensibilisé, peut-être à m'intéresser à la production de Halim Eldab, c'est que je m'intéresse en général à la création d'avant-garde ou au, disons, au modernisme musical, mais dans différentes régions. Et j'essaie d'étudier la particularité de ces milieux. La création musicale moderniste n'est pas entendue comme quelque chose qui émane d'un centre, mettons, de Paris ou de New York, et ensuite émane vers des périphéries, mais plutôt comme des écosystèmes qui existent dans toutes sortes d'autres différentes régions. Donc, pour revenir à ce cours que je donne au premier cycle d'histoire de la musique électroacoustique, je consacre un module également à la création électroacoustique en Amérique du Sud. Parce que ça, c'est une région que j'ai aussi pas mal étudiée. Les boursiers d'un autre grand centre de musique électronique qui était à Buenos Aires, qui s'appelait le CLIME, où il y a eu des 12 boursiers par an de tous les pays de l'Amérique du Sud et qui ont eu des professeurs comme Bruno Maderna et Olivier Messiaen aussi, il a enseigné, et qui faisait de l'Amérique du Sud un des endroits les plus dynamiques pour la production de musique électroacoustique au cours des années 60. Alors, tout comme Ali Meldab, ça c'est un chapitre de la musique du XXe siècle qu'on ne trouverait pas dans la plupart de manuels d'histoire de la musique en anglais et probablement en français aussi.
0: Mais avoir cette méthode consiste donc à analyser ces répertoires en déhiérarchisant les pôles de production. Ça induit aussi une autre écoute des œuvres, une autre façon de repérer, enfin de circuler dans le discours sur les formes.
3: Je pense que oui, dans la mesure où on présente plus la musique comme étant une évolution linéaire qui passe d'un stade à un autre stade, et mais quelque chose de beaucoup plus éclaté, des rhizomes si vous voulez, et peut-être que oui, pourrait certainement induire, je pense, une écoute plus inclusive.
0: Plus inclusive, mais aussi peut-être moins téléologique, y compris à l'intérieur même de ce que l'on dit sur une œuvre, par exemple. C'est pas partir d'un point A à un point B d'argumentation de ce que cette œuvre doit nous faire dire de l'histoire de la musique, mais l'écouter à des endroits. Parce que ça arrive beaucoup à Brigitte Cohen, notamment quand elle écoute Tahabir al-Zahr. Pour le coup, elle va bien montrer comme le zahr devient un matériau sonore expérimental qui est donc défétichisé de sa source, certes localisable, quoi.
3: Oui, et aussi on peut écouter Layla and the Poet, où la source sonore consiste en grande partie de Ali Meldab lui-même, qui joue et qui chante, et il chante en anglais. Et ce qui devait être parfaitement normal pour ce musicien vivant à New York et produisant cette œuvre pour un public états-unien.
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0: Alors le paradoxe, c'est que ça vous amène à construire votre enseignement un peu en globe-trotteur, c'est-à-dire avec des étapes qui sont des étapes géographiques, ou bien vous tracez comme, puisque vous êtes dans un rhizome, des lignes de fuite qui pour le coup pourraient venir de la musique elle-même, de questions formelles, qui vous permettraient de faire des collusions entre des répertoires qui viennent de bien des endroits différents du globe.
3: Oui, mais j'aime bien présenter la matière en modules, en petits modules, qui ne prétend pas à l'exhaustivité, qui donne aux étudiants premier cycle le goût d'explorer, d'approfondir leur connaissances. Mais je trouve que de présenter par pôle géographique peut être une façon intéressante de présenter la matière. Par exemple, nous faisons un module sur le Japon comme pôle de création, Paris comme pôle de création, Buenos Aires. Je trouve que ces centres géographiques peuvent être une façon de présenter la matière, et ça nous permet de sortir de deux choses. Premièrement, la présentation chronologique, toujours une chose après l'autre, qui parfois nous impose une certaine structure, là, celle de la chronologie, qui parfois dure d'en sortir. Et aussi, ça nous permet de sortir aussi de cette logique d'innovation, de toujours avoir à présenter la musique comme si la musique passe d'innovation en innovation. On sait suffisamment aujourd'hui, c'est la fausse, un peu la donne de la réalité de ce que c'est que faire la musique. Mais je veux juste ajouter un dernier point sur les régions et les pôles. Je pense que c'est aussi ma situation de musicologue canadien aussi qui influence cette approche, parce que je présente des phénomènes qui sont très importants à mon sens dans l'histoire de la musique, mais qui ont eu lieu au Canada et qui sont complètement occultés ou inconnus ou peu connus à l'extérieur du pays. Exemple, peut-être un peu plus connu aujourd'hui qu'avant, mais l'apport de Hugh Le Cain. Donc ce musicien et physicien inventeur qui a essentiellement inventé un des premiers synthétiseurs déjà dans les années 50, mais comme il n'a jamais commercialisé ou il n'avait jamais eu l'industrie américaine qui ont pu vraiment prendre en charge et fabriquer ça comme on faisait avec l'orgue Hammond ou autre, ça n'a jamais vraiment été connu en dehors du pays. Mais il a fait des choses merveilleuses. Il y a un compositeur né en Allemagne qui a vécu à Montréal, qui s'appelle Otto Joachim. C'est quelqu'un qui avait un home studio, un studio maison de musique électronique depuis la fin des années 40, tout début des années 50. Alors c'est quelque chose de merveilleux, une époque où avoir un studio maison de musique électronique, c'est quelque chose d'absolument

0: L'œuvre Leila and the Poet fait date, donc, quand on parle d'Ali Meldab, Nicolas Puig. Dans quelles conditions techniques il réalise cette œuvre? On l'entend chanter anglais très à sa façon.
1: Peut-être je vais laisser Séverine répondre plus précisément à cette question d'un point de vue technique et musicologique.
2: Ouais. D'un point de vue technique et musicologique, c'est un peu les ingrédients, là encore, la texture sonore de l'électroacoustique, quoi. Il y a des sons vocaux qui sont mêlés à des textures électroniques, des variations de vitesse. Donc on a une manipulation vraiment des bandes assez typiques, dirons-nous. Et puis la transposition aussi. Je pense que c'est assez similaire. Autant dans Tabiazar, on était sur... il enlevait les fondamentales pour laisser juste la place aux harmoniques. Là, on est sur une manipulation différente, mais qui reprend quand même les mêmes techniques.
0: Mmh. Il y a des points de ce qu'a dit Jonathan Goldman sur lesquels vous vouliez réagir?
2: Je trouve ça très intéressant. Justin, peut-être, c'est précisément sur cette question de l'exotisme et le fait de décentrer un peu le regard, ce qui rejoint, il me semble, ce qu'on évoquait justement avant. Bon, on a réellement besoin de ça, et pas juste, comme le disait Pourri avant, que voilà, on a le pionnier de la musique arabe, de l'avant-garde arabe, qui est aux États-Unis. Non, je pense que, certes, on peut dire de Debussy qu'il a fait de la musique française, et il est désigné comme tel aussi dans les manuels. Néanmoins, on parle d'une écriture harmonique particulière, qui est identifiable parce qu'elle vient d'un compositeur ou d'une compositrice en particulier. Se servir des moyens de reproduction sonore à des fins expérimentales, musical expérimental. Là, je pense que c'est quelque chose qui traverse beaucoup plus les frontières culturelles. Et c'est là où la démarche de Ali Meldab, elle doit résolument être incluse dans quelque chose de beaucoup plus large et de pas culturellement situé. Je voudrais insister là-dessus.
1: Pour revenir à Leila and the Poet, déjà dire qu'il a utilisé aussi le synthétiseur du Columbia Princeton Music Center et que cette histoire, en fait, est un classique de la civilisation arabe qui date du 7e siècle, qui est composée par Qais al-Mulawah, qui s'appelle en arabe Majnoun Leila, le fou de Leila, et qui raconte l'histoire d'une personne, donc dans des milieux bédouins de l'époque, complètement un homme complètement amoureux d'une femme de sa tribu, qui n'arrivera pas à approcher pendant des années, qui écrira poème sur poème, jusqu'à ce qu'à la fin on lui dise « Leila est devant ta porte ». Et qu'il réponde « Je ne veux pas voir Leila, je préfère l'amour de Leila ». Je pense que ce n'est pas pour rien que Halim, il est aussi allé chercher ça. Et quand on parle de transethnicisme, ethnicisation, etc., on voit aussi comment il se prive pas de ce qui appartient à une culture qui a pu lui être enseignée dans son enfance, etc., ou dans sa jeunesse arabe, donc avec ce classique de la littérature arabe poétique, et en faire une pièce de musique électronique les plus contemporaines et d'avant-garde, justement, pour reprendre le terme. Ça montre bien, effectivement, comment il se place dans des positions de continuité, de continuum, comme vous dites, entre des éléments qui sont apparemment disparates, oui. Mais pas pour lui, et pas dans ce qu'il en fait artistiquement.
0: Mais la leçon de Leila, c'est aussi qu'il faut, pour qu'il y ait du continuum, d'abord de la distance.
1: C'est ça.
0: Et donc, on a l'impression, pour revenir sur cette histoire de soft power, que c'est une figure décentrée du panoramisme, mais une figure d'autant plus emblématique qu'elle est décentrée. Enfin...
2: Bah, disons que Halim pourrait être une figure du panarabisme si tant est qu'il ait été perçu par les pouvoirs en place dans le monde arabe comme étant représentatif de ça. En rééalité, sa musique ne l'est pas du tout. Umm Kalsoum est une figure centrale du panarabisme, la grande chanteuse, elle est instituée. Elle était soutenue par les pouvoirs en place. Bon, lui, il a une vie complètement... il a un parcours tellement différent qu'on ne peut pas dire ça. En revanche, lui-même... Bon, effectivement, moi, j'ai tellement envie, moi, que toute cette histoire-là soit... qu'on arrête d'être dans une histoire du Nord écrite par le Nord, que j'insiste peut-être pas non plus assez là-dessus, contrairement à toi, Nicolas, mais c'est vrai que dans ces pièces, il y a beaucoup de pièces qu'il a composées qui portent des titres arabes, égyptiens. Évidemment, il fait référence à son histoire personnelle, à sa culture, ça, c'est évident. Mais de façon plus large, je crois qu'il se considère plutôt comme panafricain. D'ailleurs, il le déclarait en 72. Il disait que, de par ses origines, de par ses traditions, enfin, les traditions pourtant qu'il a, disons, les 20 premières années de sa vie, mais un peu plus, mais de par ses origines, son langage sonore se trouve nécessairement dans l'histoire de la musique africaine, font émerger des sons, des sonorités africaines. Et de fait, quand on voit la couverture d'un album par exemple, qu'il a fait, bon, il est habillé avec un habit très identifiable comme étant oui. africain. Il joue lui-même des instruments. Il se met en scène avec des gonis ou des...
0: Des sansa ou...
2: Enfin voilà, avec des instruments que l'on va rencontrer au Mali ou en Côte d'Ivoire, dans d'autres pays comme ça. Donc c'est plutôt ça.
1: Oui, tout à fait. Et il a quand même une partie de sa carrière en Afrique. Donc il est parti en Éthiopie plusieurs années pour enregistrer des chants coptes notamment. Ensuite, il a travaillé sur un rituel un peu semblable aux arts d'adorcisme, le Zebola, dans un autre pays d'Afrique noire. Enfin, il a passé toute une partie de sa vie quand même à enregistrer. D'ailleurs, c'est dans des bobines chez lui qu'il faudrait urgemment archiver, enfin numériser en tout cas avant qu'elle... Donc il a tout un travail d'ethnomusicologie cette fois-ci sur des différentes musiques en Afrique. Et il était effectivement émérite. Enfin, enseignant, puis émérite au département d'études africaines dans le Quint. Il n'était pas que en musicologie, donc cette dimension, elle est très importante pour
0: et
1: lui.
0: Et où il avait pour collègue Denise Sechrist, qui en 2003 lui a consacré une biographie.
1: Tout à fait.
0: Ouais, de son vivant. Oui. Pour terminer, rappelez que c'est lui qu'on a été chercher au début des années 60 pour faire la bande-son du Son et Lumière des Pyramides de Caire.
2: Toujours audible, toujours joué encore à l'heure actuelle. Si vous allez voir le Son et Lumière des Pyramides au Caire, vous entendrez la musique qui était composée par Halim Addeb en 61.
1: Tout à fait. Et pour revenir sur ce que disait Séverine, qui est très juste sur l'institutionnalisation, ils ont essayé. C'est-à-dire qu'il a été recruté par le ministère de la Culture égyptienne dans des conditions incroyables, ouais. Totalement pharaoniques. Ils lui ont fait un pont d'or pour qu'il revienne en bateau première classe avec toute sa famille. Il a débarqué à Alexandrie, mais ça n'a jamais marché. Il a toujours refusé en fait d'être étiqueté. Il a refusé le système bureaucratique. Il était tellement électron libre qu'ils ont fini par dire OK, bon, compose de la musique et fait. Ouais. Et derrière ça, il a fait justement cette ouverture musicale du Son et Lumière du Caire.
0: Et vous savez pourquoi il est enregistré par l'orchestre de l'ORTF, dirigé par Georges Delerue ? Pourquoi c'est en France qu'on a enregistré ça alors ?
1: Ben, d'après Sechrist, le gouvernement égyptien, le ministère de la Culture, non pas Halim, ont considéré qu'il n'y avait pas que les musiciens classiques de musique classique susceptible de pouvoir enregistrer cette partition-là au Caire n'étaient sur place, n'étaient pas. Au niveau,
0: n'était pas assez pharaonique.
1: Il préférait. Et je pense aussi que il y avait ce côté français à l'époque qui pouvait donner un petit tour, disons un peu chic.
0: Pour les enfants, pour l'emphase, on appelle les Français, quoi. C'est ça l'idée.
2: Non, et puis de fait, Delerue qui était chef d'orchestre, c'est ça, de cette composition qu'il l'a orchestrée. Dans le même temps, lui, il compose pour Godard, il fait des musiques de films.
0: Oui, c'est exactement le même temps. Ouais.
2: Et en fait, on est quand même aussi sur des couleurs harmoniques assez similaires en fait avec le cinéma français.
0: Ah, donc, vous êtes en train de dire que Halim Eldab a inspiré la musique de film de Delerue.
2: En tout cas, il y a quelque chose qui se joue un peu avec une temporalité similaire et c'est pas par hasard sans doute quand on écoute cette musique, cette ouverture et puis un peu la suite, d'avoir des flashs de films qui ont été français de la même époque.
0: Ouais, on va écouter un extrait de la suite justement. Merci beaucoup Séverine Gabry-Tiampon, merci Nicolas Puig. À distance, je remercie aussi Jonathan Goldman et puis bien sûr la Bibliothèque publique d'information du Centre Pompidou de nous avoir accueillis pour cet enregistrement.

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Vivre avec le VIH, c'est maintenant l'émission d'une heure chaque semaine pour parler des questions qui comptent dans la vie des séropositives et de ceux qui les aiment, mais aussi pour parler des santé sexuelle et des préventions. Aujourd'hui, je vais vous présenter la maison de vie des Carpentras avec des témoins et un retour sur une enquête sur la sérophobie. Pour réagir à tout ce que vous entendez, comme d'habitude, vous pouvez nous contacter par téléphone au 01 40 40 90 25 ou bien vous pouvez aussi nous laisser un commentaire sur notre site comitedesfamilles.net. N'oubliez pas nos réseaux sociaux, les comptes X et VIH Radio, notre page Facebook Comité des Familles, mais surtout les podcasts. Nous sommes un podcast sur notre site, mais aussi sur Apple Podcasts, Spotify et Audioblog.

0: Et je suis heureuse de rencontrer aujourd'hui en plateau Sylvie Moulette, directrice de la Maison des Vies de Carpentras. Bonjour, bienvenue.
1: Bonjour Christina, merci de m'ouvrir cet espace de parole.
0: Avec plaisir, depuis Carpentras, qui est à côté d'Avignon.
1: C'est ça.
0: C'est loin.
1: À quelques kilomètres. Oui, oui, oui, j'ai pris le train très tôt ce matin pour
0: merci.
1: Être là.
0: Merci beaucoup. Et merci aussi, surtout, à nos témoins d'aujourd'hui. Gérard, bonjour Gérard.
2: Bonjour.
0: Bienvenue. Et Florence, bienvenue.
3: Bonjour.
0: Au plaisir de vous voir en plateau. Vous pouvez nous raconter comment vous avez vécu votre séjour dans la Maison des Vies. Alors, qu'est-ce que c'est déjà pour nos auditeurs qui ne connaissent rien? Qu'est-ce que c'est Maison des Vies, Sylvie?
1: Alors déjà, dans le nom, on entend un projet. Hein, c'est la vie et favoriser la qualité de vie des personnes qui vivent avec le VIH. Il faut savoir que c'est un lieu d'accueil où on peut venir séjourner tout au long de l'année, puisque nous organisons régulièrement des séjours. Alors des séjours découvertes pour des personnes qui ne sont peut-être pas encore venues ou qui sont déjà venues mais qui ont envie de renouveler cette expérience, mais aussi des séjours plus thématiques où on va explorer et approfondir des sujets comme la nutrition, la cuisine, la vie émotionnelle, l'activité physique.
0: D'accord. Et avant de rentrer un peu plus dans les détails, un peu d'historique, depuis combien de temps existe cette maison et comment c'est venu l'idée aussi?
1: Alors la maison existe depuis 14 ans, puisqu'on va fêter son 14e anniversaire dans quelques jours. Et c'est un rêve de princesse qui s'est concrétisé. Et puis depuis 14 ans, c'est la preuve que ce projet avait du sens, puisque cette maison est toujours une maison qui accueille des personnes qui vivent avec le VIH, qui sont heureuses de pouvoir s'y poser. De trouver un temps de respiration et un espace de ressourcement.
0: Et vous, Florence et Gérard, vous avez connu comment la Maison des Vies? C'est qui vous en a parlé pour la première fois? Gérard?
2: Moi, je crois que c'est quand j'allais à l'association des familles.
0: C'est-à-dire, à travers une association, tu as découvert qu'il existait la Maison des Vies?
2: Oui, tout à fait.
0: Et là, tu as fait les démarches pour pouvoir y aller.
2: Pour pouvoir y aller, oui. J'ai écrit et voilà.
0: D'accord.
2: J'y étais pas, je n'y suis pas allée depuis 7 ans.
0: D'accord, c'est-à-dire tu étais allée il y a 7 ans et tu es retournée très récemment.
2: Voilà, au mois d'avril.
0: D'accord, tu vas bien nous parler de comment c'était ton séjour. Voilà. Et toi, Florence, comment tu l'as connue?
3: Moi, c'est pareil, c'est par une association, Aide, j'étais à Aide. Et il y a l'ancien directeur de l'époque, Didier, qui est venu un peu parler de la Maison de Vie, comment dire, présenter la Maison de Vie. Voilà, et j'ai fait pareil, les démarches pour y aller.
0: Sylvie, c'est comme ça, normalement, les personnes arrivent toujours à travers des associations ou peuvent faire des démarches aussi toutes seules?
1: Oui, c'est une possibilité. Hein, le milieu associatif, les services sociaux, les infectiologues, services hospitaliers, mais aussi, ça peut être une démarche tout à fait individuel, hein, puisqu'il y a simplement un dossier à remplir qui est très léger, et puis un volet médical, pardon, un certificat du médecin, nous précisant que la personne peut séjourner dans un lieu non médicalisé, hein, puisque la maison de vie n'est pas médicalisée.
0: Et parlons des choses concrètes, il faut payer pour être à la Maison des Vies.
1: Alors effectivement, mais c'est une participation forfaitaire, puisque l'idée, c'est de l'ouvrir au plus grand nombre. Donc pour les personnes qui sont les plus... dont les revenus sont modestes, c'est-à-dire moins de 1 000 euros par mois, on demande une contribution de 6 euros par jour, qui doit à peu près correspondre à ce qu'on dépenserait chez soi, sachant qu'une fois qu'on est à la maison de vie, il n'y a plus aucun frais. Hein, c'est la pension complète, l'hébergement en chambre individuelle, l'ensemble des repas, des activités, des sorties qu'on peut proposer.
0: Tu disais qu'il y a du coup des séjours entre guillemets normales ou découvertes,
1: oui.
0: des séjours thématiques.
1: C'est ça.
0: Tu veux un peu nous décliner un peu cette différence?
1: Oui, bien sûr. Alors le séjour découverte, il est là pour remobiliser chacun sur sa qualité de vie en transmettant des outils dans 3 champs qu'on a identifiés comme essentiels, qui sont la nutrition, l'activité physique adaptée et la vie émotionnelle. Donc, au travers d'ateliers qu'on va proposer tout au long du séjour, qui dure 12 jours, on va amener les personnes à prendre conscience déjà de leurs ressources et puis de tous les outils qu'elles peuvent utiliser en rentrant chez elles pour continuer à favoriser l'amélioration de sa qualité de vie, puisque c'est vraiment notre proposition. Donc ça, c'est ce qui concerne le séjour découverte. Ensuite, on a décliné des séjours que l'on qualifie de thématiques. La durée est un petit peu moins longue, puisqu'ils sont en général entre 7 et 9 jours. Et là, on va aborder des sujets plus spécifiques, comme par exemple l'avancée en âge. Qu'est-ce que je peux faire pour préserver ma qualité de vie en vieillissant? Quelles sont les actions que je peux mettre en œuvre simplement à mon domicile, sans forcément avoir besoin non plus de recourir à des personnes extérieures, mais depuis ma place, comment est-ce que je peux favoriser ma qualité de vie? On ouvre aussi la maison de vie aux familles. Quand on est parent avec des jeunes enfants, on a parfois besoin de souffler. Donc on propose un séjour famille. On accueille aussi pour la première fois, dans quelques jours, on va proposer un séjour qui est tourné vers la cuisine. On va proposer des ateliers quotidiens sur comment je peux me faire à manger avec des produits basiques, mais une cuisine savoureuse, gourmande et qui est respectueuse aussi de ma santé. Comment stimuler son système immunitaire, comment favoriser sa digestion. Qu'est-ce que je peux encore vous évoquer comme séjour? On a le projet aussi de mieux comprendre les besoins des plus jeunes. Donc un séjour pour les moins... On l'a situé autour des moins de 40 ans, mais c'est une façon de s'adresser aux plus jeunes pour mieux comprendre leurs besoins. Donc au mois de septembre, on va leur proposer un week-end de 4 jours pour venir à notre rencontre et puis nous aussi aller à leur rencontre et comprendre qu'est-ce que la maison de vie pourrait être en mesure de leur apporter comme soutien et comme proposition.
0: Justement, parce que vous avez, bien sûr, vous avez, j'imagine, plus des personnes qui ont un âge plus élevé. Mm-hmm. Mais il y a du coup aussi des jeunes, des nouveaux contaminés, disons, qui viennent à séjourner à la maison de
1: bien
0: vie.
1: Bien évidemment, oui. C'est vrai que notre public est principalement âgé de plus de 50 ans. Cependant, c'est un lieu qui est ouvert à toute personne séropositive, sans distinction d'âge, de condition, ni d'origine.
0: Oui, bien sûr. Et justement, tu nous as un peu présenté les séjours. On va un peu avoir un retour des personnes qui ont vécu, qui ont passé des jours chez vous. Gérard, vu toi que tu étais le plus récent, ça fait très peu de temps que tu as passé un séjour à la Maison des Vies. Quand j'ai invité à l'émission, tu étais très content parce que tu as passé un très beau séjour. Est-ce que tu as envie de nous raconter un peu comment ça s'est
2: Alors,
0: passé?
2: Alors oui, chaque jour, il y avait des activités. Il y avait un atelier nutrition. Il y avait un atelier écriture. On a fait de la gymnastique en piscine. Il y avait... qu'est-ce qu'il y avait encore?
1: Un atelier sur la voix.
2: Sur
1: la voix.
2: À la voix, oui, aussi, oui.
0: Mais,
2: chant,
0: mais à part les détails de ces choses, comment tu t'es sentie en fait? Et qu'est-ce que t'as apporté?
2: Ah, moi, j'ai trouvé très bien de me retrouver avec des gens qui ont la même pathologie que moi et d'échanger avec eux, de pouvoir échanger et savoir un petit peu quelles sont nos vies, ce qu'on aspire, comment on vit cette maladie depuis tant d'années qu'on l'a et tout ça.
0: Tu t'es fait des nouvelles amitiés?
2: Oui.
0: Les activités, parce que tu avais le temps, la possibilité de passer du temps avec des autres et aussi d'être toute seule, j'imagine, si tu n'avais pas envie de partager.
2: Comment?
0: Tu pouvais passer du temps toute seule.
2: Ah oui, tout seul, mais on est là pour partager. Malgré tout, on est là pour faire partie d'un groupe.
0: Oui. Et tu es resté combien de temps?
2: 8 jours.
0: Et après ces 8 jours, comment c'était de rentrer chez toi? Est-ce que tu avais plus d'énergie ou tu étais triste? C'était fini, les séjours.
2: Non, j'aurais bien resté un peu plus longtemps.
0: Ah. D'accord.
2: Des fois, il y a des séjours de 12 jours, je crois.
0: Oui, oui, Sylvie nous l'a expliqué. Mm-hmm. Et du coup, tu organises déjà pour y retourner, je crois. Tu me disais hors antenne que tu iras encore une autre fois.
2: Ah, j'irai encore une autre fois, oui, très certainement. Oui.
0: Parce que là, ça faisait 7 ans que tu n'allais pas...
2: Que je n'étais pas allé à la maison de vie.
0: Oui. Tu n'es plus allé pour des raisons particulières ou...
2: Non, j'avais d'autres choses à faire. J'ai eu 1000 choses à faire.
0: Très bien. Très bien, effectivement, pour prendre une vacance, parce que finalement, il s'agit d'une vacance.
2: On peut prendre tout à fait. Oui.
0: Une vacance, et j'imagine que la maison, elle est, je l'imagine, dans un espace vert.
2: Ah oui, très, très, très, très vert, très, très paysagé.
1: On attache de l'importance au cadre de vie. C'est vrai qu'on a la chance d'avoir notre établissement dans un quartier très résidentiel. Donc, c'est très calme. On a un jardin qui est assez, assez grand, qui est entretenu par notre jardinier. Donc, il est fleuri. On a aussi des arbres fruitiers. Donc, c'est un endroit qui favorise la, la détente, le repos. Qui permet effectivement aux personnes qui viennent parfois de la ville, qui vivent dans, dans des milieux urbains,
2: de se ressourcer.
1: Voilà, de se ressourcer, de profiter de, de cet espace de tranquillité.
0: Et Florence, pour toi, c'était comment le séjour ? Toi, ça fait plus de temps, c'était novembre, du coup, un moment, le début de l'automne, presque l'hiver, c'est pas les mêmes cadres, mais comment tu as vécu quel souvenir tu en gardes ?
3: Disons qu'en novembre, c'était pour l'enquête sérophobie. Donc, c'était quelques jours et c'était particulier parce que c'était un... Mais sinon, je suis venue très souvent à la maison de vie en séjour. Et j'en garde, en général, un bon souvenir. Ça m'a fait du bien, beaucoup de bien. Déjà de quitter Paris et puis il propose beaucoup d'activités comme, comme a dit Gérard qui m'ont fait beaucoup de bien, qui me plaisent beaucoup et ça remet dans une énergie positive quoi.
0: Oui, et parmi les ateliers que tu as suivis, il y a un particulier que tu as plus que les autres.
3: J'aime bien le chant.
0: D'accord.
3: Et aussi tout ce qui est yoga, voilà.
0: Donc, oui.
3: Et j'ai apprécié aussi beaucoup parce que pendant quelques séjours, on faisait vraiment des très belles balades dans le coin de la maison de vie. Et il y a vraiment des très beaux coins, des très belles balades à faire en groupe. Et ça aussi, c'est précieux, quoi.
0: Oui. Et tout à l'heure, quand tu as commencé, tu as dit « je suis allée pour l'enquête sérophobie ». Ça, c'est une des choses que je voulais demander à Sylvie. Vous étiez du coup à l'origine de cette enquête sur la sérophobie, une enquête qui s'adressait à la population générale et aussi aux personnes vivantes avec les VIH. Est-ce que tu veux nous en parler ?
1: Oui, bien sûr. Alors, c'est vrai qu'à côté de notre activité d'accueil, on a souhaité aussi être au plus près des préoccupations et des problématiques que nous voyons toujours présentes pour les personnes qui vivent avec le VIH. Donc on avait déjà réalisé une enquête sur la qualité de vie, sur le VIH et vieillissement. Et cette troisième enquête avait pour thématique la sérophobie et les discriminations. On avait envie de savoir, en 2024, où est-ce qu'on en est sur ces problématiques. Et notre démarche a été la suivante, c'est-à-dire, dans un premier temps, on a souhaité interroger la population générale. Comment la France, une petite France qui a été constituée au travers d'une enquête auprès de 1000 personnes, perçoit le VIH en 2024 et surtout, quelles sont ses représentations vis-à-vis de cette pathologie. Et puis, on a aussi interrogé les personnes séropositives au VIH au travers d'une enquête, mais aussi, comme vient de l'évoquer Florence, dans le cadre de ce qu'on appelle des focus groups, c'est-à-dire qu'on a réuni trois groupes de 12 personnes pendant 4 jours. Et notre proposition, c'était de les interroger et de pouvoir justement les entendre s'exprimer sur cette thématique en abordant trois champs que sont ceux de la vie affective, la vie sociale et le parcours de soins. Comment est-ce qu'on vit sa séropositivité aujourd'hui, sa séropositivité au VIH ? Et donc cette enquête a pu ensuite faire l'objet d'une diffusion, puisqu'on a organisé nos deuxièmes rencontres à la Maison de Vie en avril dernier pour présenter ces résultats. Non, je dis en avril, mais je crois que c'était plutôt en mars, pardon.
0: D'accord.
1: Et cette enquête a fait parler parce qu'on se rend compte que les idées reçues et les préjugés ont la vie dure et qu'il y a encore beaucoup de travail à faire pour que, dans un monde idéal, le fait de parler de sa séropositivité, ce soit un choix et non plus une obligation de se taire parce qu'on a peur du rejet, parce qu'on a peur des discriminations. Et on a vu au travers de cette enquête que c'est encore un sujet brûlant.
0: Et vu que c'était sur ces deux parties, la population générale et les personnes qui vivent avec les VIH, il y a quelque chose qui était frappant des différences entre perception des deux côtés que tu peux nous relever, en fait?
1: Mais c'est-à-dire qu'aujourd'hui, ce dont on s'est rendu compte, c'est que la population générale évoque son manque d'information pour pouvoir appréhender avec justesse ce que c'est qu'aujourd'hui de vivre avec le VIH. Donc ça, c'est assez troublant de voir que la population générale sait qu'elle ne sait pas. Cependant, elle a des représentations et celles-ci mettent en évidence l'identification par la population générale de groupes à risque qui lui permettent de se tenir un petit peu à l'écart, finalement, en pensant que les personnes qu'on a principalement interrogées se sentent, entre guillemets, protégées parce qu'elles ne correspondent pas au public qu'elles identifient comme étant un public à risque.
0: Oui, donc ça ne les concerne pas, c'est les autres.
1: C'est ça, c'est toujours à l'extérieur de soi. Donc ça, c'est le premier point. Et le deuxième point, c'est de voir à quel point ces représentations et cette discrimination a un impact sur la qualité de vie des personnes qui sont concernées par la pathologie. Parce qu'on voit que la population générale a encore peur, malgré tout, de pouvoir être contaminée, qu'elle ignore quelque chose de fondamental aujourd'hui, qu'une personne aujourd'hui séropositive avec un traitement dont la charge virale est indétectable. Alors c'est peut-être un peu technique pour les personnes qui ne connaissent pas cette pathologie, mais ça veut dire tout simplement que cette personne ne peut plus contaminer une autre personne. Et ça, c'est très peu su. Il y a une campagne de communication qui a été faite il y a quelques années sur le I égale I, c'est-à-dire indétectable égale intransmissible, qui n'a pas porté les fruits escomptés puisque cette campagne pratiquement passé inaperçu, tant auprès de la population générale, mais ce qui est plus embêtant, auprès aussi de la population séropositive au VIH.
0: Oui, ces messages que nous connaissons depuis plusieurs années, ça a toujours du mal à passer. Nous, les répétons à l'antenne presque toutes les semaines, dans le but que ça passe. Effectivement, il faut trouver les mots, il faut trouver d'une manière différente, parce qu'effectivement, I égale I, ou U égale U, si on veut dire à l'anglaise, ça ne parle pas beaucoup. Et c'est effectivement très embêtant que des personnes qui vivent avec le VIH ne soient pas au courant.
1: Également, oui.
0: Et est-ce qu'il y a des choses que, par rapport aux besoins des personnes qui vivent avec le VIH, qui ont émergé plus fortement de cette enquête? Moi, je pense aussi à la vie médicale, où ils peuvent avoir
1: alors, effectivement, des soucis en 2024. On a pu constater que le parcours de soins, qui est peut-être l'espace où on penserait être le plus en sécurité, en quelque sorte, et le plus à même d'être à l'abri du rejet et de la discrimination, et finalement, ce n'est pas tout à fait le cas. Puisqu'il y a certaines professions médicales qui sont encore, qui peuvent avoir des attitudes de crainte, hein, vis-à-vis de la transmission. C'est vrai pour les spécialités où le risque de contact avec le sang reste possible, donc en dentisterie, sur aussi les médecins en gynécologie, parfois même sur des soins infirmiers ou des prises de sang. On a entendu des témoignages qui n'appartiennent pas qu'au passé, hein. C'est-à-dire que c'est effectivement des situations qui étaient peut-être plus fréquentes il y a quelques années. Cependant, aujourd'hui encore, il peut y avoir un excès de précaution ou bien des refus de soins.
0: Tout à fait.
2: Ah, ça existe encore.
1: Oui.
0: Par rapport à ce que vous venez d'entendre, est-ce que vous voulez rebondir, Gérard ou Florence? Vous avez des choses que Sylvie a dit qui vous ont particulièrement touché par rapport à votre parcours de vie? Gérard, tu hors antenne, tu me disais, tu m'avais un peu parlé de ton parcours séropositif depuis les années
2: 1986, et j'étais en traitement. J'ai eu une pneumocystose en 95, et donc j'ai commencé à prendre la ZT, le T3C, et j'ai pas mal de mes amis qui sont morts dans mon entourage.
0: Mais depuis...
2: Très longtemps, oui, 35 ans. Ouais.
0: Oui, mais tu es toujours là.
2: Voilà, je suis toujours là. Ouais.
0: Et en bonne santé.
2: En bonne santé, oui. Ma charge virale est indétectable et je prends du Dovato maintenant.
0: Est-ce que toi, par exemple, par rapport à la charge virale indétectable, au fait que tu ne peux pas transmettre les virus, c'est quelque chose que tu as appris? C'est quelqu'un qui... comment tu l'as appris, ça? C'est le médecin qui te l'a dit?
2: Ah, c'est le médecin qui m'en a parlé, oui, qui m'a parlé de la maladie. Oui.
0: Et c'est quelque chose que tu dis aux gens quand tu les rencontres? Tu as l'impression que les gens ne le savent pas?
2: J'ai une vie quand même assez monacale. Je n'ai pas une vie dissolue, de coucher n'importe comment. Je fais très attention à ce que je fais, quoi.
0: Oui, mais tu n'en parles pas forcément non plus.
2: Si, j'ai l'honnêteté d'en parler quand même.
0: Oui.
2: Oui. Il faut être honnête avec les gens quand tu rencontres les gens.
0: Oui, chacun est libre de faire comme il souhaite.
2: Voilà.
0: Et Florence, pour toi, est-ce que, surtout quand tu as participé à ces focus group, c'est quoi la chose pour toi qui était plus fort, qui émergeait aussi, qui t'a

0: parler des refus des soins, par exemple.
1: Oui, ou des problèmes avec les soins, pas forcément carrément un refus, mais quand quand il y a des complications, vous voyez, bon, on sent que la personne préférerait ne pas vous suivre et se sent, vous voyez ce que je veux dire,
0: oui.
1: Ne va pas jusqu'à vous, enfin voilà quoi. Oui, il peut y avoir un refus ou ça quoi.
0: Un des thématiques qui est surtout, j'imagine, bien émergé dans l'enquête, c'est le vieillissement. D'ailleurs, c'est quelque chose que vous traitez aussi à un atelier thématique, si j'ai bien compris, à la Maison des Vies. Ça, c'est quelque chose. Heureusement, les personnes qui vivent avec les VIH vieillissent, mais ça s'enchaîne une série de réflexions. Qu'est-ce qu'on fait maintenant? Où vont passer les dernières années des personnes qui vivent avec les VIH? Et ça, c'est quelque chose qui inquiète beaucoup les gens, où les gens, ils ne pensent pas trop.
2: Ce qu'il faut peut-être préciser, c'est que dans la population des personnes séropositives, ce qu'on a remarqué au travers de l'enquête, en tout cas, c'est que nous avons beaucoup de personnes qui vivent seules. Et c'est vrai que cette solitude, à un moment donné de sa vie, peut devenir un sujet peut-être d'inquiétude, en se disant, mais qui est-ce qui pourra prendre soin de moi ? C'est peut-être ce qui explique l'émergence aussi de solutions qui sont amenées par les personnes elles-mêmes. Je pense notamment à l'association des audacieux et des audacieuses, mais aussi Grey Pride, qui commence à réfléchir à des solutions d'habitat partagé pour pallier justement les problématiques qui pourront peut-être un jour se poser en termes...
3: Avec les maisons de retraite,
2: oui,
3: des
2: c'est
3: choses
2: ça,
3: comme
2: c'est
3: ça,
2: ça c'est,
3: les EHPAD.
2: C'est, voilà, on voit que les EHPAD ne sont pas forcément prêts à accueillir des personnes séropositives à cause de la méconnaissance, encore une fois.
3: De la maladie. Hein.
2: Alors, ça peut être du fait des équipes, mais ça peut être aussi la crainte des réactions des familles, de personnes résidentes dans les établissements pour personnes âgées, hein, qui pourraient voir aussi d'un œil... un peu inquiet l'arrivée d'une personne séropositive. Ça reste un sujet compliqué parce que, qui n'est, à nouveau, hein, on est dans une forme de désinformation qui véhicule tout un tas de préjugés. Donc quand on reçoit des personnes à la maison de vie et qu'on parle du vieillissement, déjà on s'attache à déconstruire les représentations liées au vieillissement. Parce que c'est vrai qu'en France, il semblerait qu'il y ait une forte connotation du vieillissement. On voit le vieillissement comme presque une maladie supplémentaire. Donc, ce qu'on essaye de faire à la maison
3: alors
2: de vie.
3: C'est une richesse.
2: Mais ça, effectivement, c'est
0: Qu'est-ce que tu veux dire quand tu dis que c'est une richesse?
3: C'est une richesse parce que les personnes âgées ont énormément à nous apporter. Moi, je suis allé bénévolement, quand j'ai eu mon traitement pour ma pneumocystose, je suis allé m'occuper bénévolement de personnes âgées au petit frère des pauvres. J'ai passé des vacances avec eux pendant 15 jours.
0: Oui, ils t'ont beaucoup apporté.
3: Oui, tout à fait.
0: Les échanges. Tout à fait.
3: Ils connaissent plein de choses, ils peuvent nous apporter plein de choses. Oui. Puis j'avais fait un stage d'animateur en gériatrie, je n'ai jamais trouvé de travail. Parce qu'il y en a en Allemagne dans les maisons de retraite, mais ici en France, il n'y en a pas parce qu'il faut les payer, les animateurs en gériatrie, dans les maisons de retraite.
2: Tout à fait.
0: Et Sylvie, tu es en train de...
2: Oui, ce que je voulais évoquer, c'est que quand on accueille des personnes en séjour dédié, alors on l'appelle maturité-vitalité, pour se rendre compte que finalement, aujourd'hui, avec les traitements qui sont proposés, l'espérance de vie d'une personne séropositive au VIH est quasiment, voire identique à celle de la population générale. En revanche, les risques de comorbidité sont plus importants. Donc c'est la raison pour laquelle on travaille sur cette prévention secondaire pour limiter et faire prendre conscience donc aux personnes que nous accueillons de tout ce qu'elles peuvent faire justement pour favoriser cette qualité de vie et pour la faire durer le plus longtemps possible.
0: Oui. Donc. Ça nous porte aussi au sens de votre enquête, c'est-à-dire vous l'avez faite pas pour qu'il reste là.
2: Non.
0: Maintenant, qu'est-ce qu'on fait de ça?
2: C'est justement la question qu'on a posée quand on était dans le cadre des focus group. Hein, c'était la quatrième thématique, j'ai évoqué les trois tout à l'heure, mais la quatrième, c'est et maintenant, qu'est-ce qu'on fait? Alors effectivement, la question reste pleine et entière. Cependant, en notre qualité d'établissement d'accueil, on a envie de continuer.

0: ce projet pour pas que ce soit une nouvelle enquête qui s'empile sur des enquêtes déjà réalisées. Et c'est l'objet de la suite de cette enquête, c'est de continuer à réfléchir à la façon dont on peut impacter, alors peut-être modestement, mais quand même, comment est-ce qu'on peut faire bouger les lignes, avec quels moyens de communication, avec quels supports, pour que la population générale puisse entendre ce qui est important pour elle, puisqu'elle l'a dit, on n'est pas suffisamment informé. Comment on peut amener l'information jusqu'à ces oreilles-là? Et aussi, quelle peut être la démarche des personnes concernées par la pathologie? Comment est-ce qu'elles aussi, elles peuvent contribuer à cette espèce de libération de la parole et à cette, j'ai envie de dire, pas banalisation, parce que le mot serait pas très heureux, mais de faire en sorte que cette pathologie ne soit plus vue comme une pathologie de la honte, hein, mais comme une pathologie chronique.
1: Parmi tant d'autres.
0: Au même titre que d'autres pathologies chroniques, mm-hmm. et qu'elles ne soient plus stigmatisantes. Mm. Donc c'est ce qu'on va, c'est ce vers quoi on va se diriger, hein, et sur lequel, ce sur quoi on va travailler fin 2024 et surtout 2025.
2: Oui. Et du coup, toi, tu es directrice de la Maison de Vie depuis combien de temps?
0: Mais ça fera un an au mois de juillet.
2: C'est tout récent.
0: C'est tout récent. Je travaille à la Maison de Vie depuis 12 ans et j'étais l'assistante adjointe de Didier, le précédent directeur.
2: Ah, mais tu étais là, tu étais quand même à la Maison de Vie.
0: Voilà, j'étais un peu là aussi et j'ai eu l'opportunité de prendre sa succession en juillet dernier.
2: Oui, en fait, tu es là presque depuis la naissance de la Maison de Vie.
0: Oui, je suis arrivée 2 ans après le début de cette belle histoire.
2: Et comment ça a évolué? Comment tu l'as vu évoluer la Maison des Vies en 2 ans?
0: Alors, je pense que c'est la force de notre établissement, c'est d'être dans cette capacité de réponse aux besoins que nous voyons émerger auprès des personnes que nous accueillons, hein, ce qui nous a permis de développer tous ces séjours à thème dont j'ai parlé tout à l'heure. C'est vrai que je n'ai pas parlé du séjour salarié, mais on s'est rendu compte aussi que les personnes travaillant, c'était peut-être difficile parfois de se libérer dans l'année. Donc on a mis en place un séjour qui est ouvert aux salariés au mois d'août pour venir aussi partager ses expériences professionnelles et peut-être aussi parler de la fatigabilité et de tout ce qu'on peut faire pour travailler tout en étant séropositif. Mmh. Donc c'est répondre aux besoins des personnes qui sont présentes. On a la chance d'avoir la confiance de Son Altesse la princesse Stéphanie et ça c'est vraiment précieux. Parce qu'avec cette confiance, celle du bureau aussi et des donateurs sans lesquels cette histoire ne pourrait pas continuer, on a la possibilité d'être au plus près des besoins. En tout cas, c'est ce qu'on souhaite en tant qu'équipe, répondre aux besoins que nous voyons émerger et apporter des outils, des moyens de mieux vivre sa vie au quotidien.
2: Mmh. Oui, parce que dans la structure, dans le fonctionnement de la Maison des Vies, la base, c'est vraiment le don. Qui vous fait,
0: qui vous fait vivre. C'est exclusivement le don, des dons privés oui. qui font vivre cet établissement.
2: Oui. Et Gérard et Florence, si vous parlez aux gens qui vivent avec les VIH, à vos amis, à vos entourages, qu'est-ce que vous leur disiez pour les inviter à se rendre à la Maison des Vies?
1: Moi, j'en ai déjà parlé à des amis, oui.
2: Et qu'est-ce que tu leur as dit?
1: Ben, je leur ai dit que c'était une bonne expérience, que ça dure 8 jours ou 12 jours, et que c'est intéressant de faire un séjour à la Maison de Vie.
2: Et toi, Florence, tu leur inviterais comment à aller à la Maison de Vie?
3: Ben, que c'est l'occasion de faire un bon break, franchement, oui. Parce que dans le vert, hein, la nature, et aussi, il y a pas mal d'activités vraiment très intéressantes qui... En tout cas, qui font beaucoup de bien, quoi.
1: Qui nous motivent.
3: Voilà, qui motivent bien, mm-hmm. quoi.
2: Et pour toi, Sylvie, tu es toujours dans une Maison des Vies. Bon, tu as un travail, t'es salariée, c'est autre chose. Mais qu'est-ce qui t'a porté à la base à travailler dans cet établissement? Surtout au début, quand peut-être c'était pas encore vraiment développé. Du coup, c'était tout à construire. Qu'est-ce qui t'a gardé en place?
0: Qu'est-ce qui m'a fait rester en fait, je me suis rendu compte que j'étais bien ignorante quand je suis arrivée à la maison de vie, parce que j'ai rencontré des personnes avec des parcours de vie qui étaient parfois éloignés de mon propre parcours de vie, et je me suis rendu compte que mes références étaient très restreintes, et que ça m'a donné accès à la conscience de la singularité, et que chacun a un parcours singulier qui lui est propre. Et ce lieu, la maison de vie, c'est vraiment un lieu où vont se rencontrer toutes ces trajectoires de vie qui sont toutes différentes, qui sont toutes émouvantes, et qui nous parlent, encore une fois, de la vie et de la force de vie, parce que tous les gens qu'on reçoit sont toujours là pour témoigner de leurs histoires, pour aussi montrer qu'ils ont toujours envie de vivre et de vivre le mieux possible. Donc à cet égard, ce lieu est un lieu extrêmement enrichissant. J'ai envie aussi de souligner que ce lieu aussi, dans sa richesse, c'est la richesse d'une équipe. Il y a 10 personnes qui travaillent à la maison de vie, qui sont très investies, qui sont régulièrement aussi désireuses de progresser dans leurs compétences. Ce qui nous permet aujourd'hui aussi d'animer des tables rondes, des espaces de parole qui permettent aux personnes que nous accueillons de se livrer et de s'enrichir aussi mutuellement grâce à ces témoignages qu'ils peuvent apporter et de la confiance qu'ils nous font en libérant leurs paroles.
2: Oui, je ne t'ai pas posé la question avant, du coup je ne sais pas si tu auras un exemple maintenant, mais pendant tout ce temps, est-ce qu'il y a un parcours de vie ou quelque chose qui t'a particulièrement marqué? Je ne sais pas si ça te vient, parce que j'imagine qu'il y en a eu beaucoup, du coup c'est difficile d'en choisir un, mais s'il y a des histoires qui ont été plus touchantes que les autres.
0: C'est un peu difficile de... Alors c'est vrai que ce n'est pas une question à laquelle j'avais pu réfléchir. Très spontanément comme ça, je ne saurais pas répondre. Simplement, peut-être pour donner une réponse plus générale, ce qui m'émeut le plus, c'est la capacité de l'humain à s'inscrire dans la résilience. C'est assez bouleversant parfois de voir à quel point des vies tellement difficiles que j'aurais parfois pas imaginé qu'on pouvait traverser des épreuves comme celles qui nous sont confiées. Malgré ça, les personnes sont toujours là pour en parler et sont toujours désireuses d'avancer dans leur vie, comme s'il y avait une force qui était encore plus forte, si je puis dire, que les malheurs qu'on a pu traverser. Et ça, je trouve que c'est un message d'espoir qui, moi, en tout cas, me sert de leçon, j'ai envie de dire, presque au quotidien.
2: Oui. Et une fiche pratique pour nos auditeurs qui nous écoutent, qui ont envie de rejoindre la Maison des Vies. Qu'est-ce qu'ils doivent faire?
0: Alors, ils ont plusieurs possibilités. Ils peuvent nous appeler déjà. 04 90 30 47 09. On est toujours très content de parler de la maison de vie et puis de ce qu'on peut y trouver. Ils peuvent nous envoyer un mail à lamaisondevie@gmail.com, consulter notre site www.lamaisondevie.fr. Voilà, aller aussi à notre rencontre en nous envoyant une lettre. 450 chemin de la Perrière, 84 200 Carpentras. Voilà, tous les supports. On a aussi un Instagram maintenant, la Maison de Vie. Donc on a beaucoup de moyens pour être joints et on essaie de se rendre au maximum disponible.
2: En tout cas, tu disais, c'est juste une fiche à remplir.
0: Oui, un petit dossier de 4 pages très léger que chacun peut remplir en moins de 10 minutes.
2: Oui. Et vous, Gérard et Florence, vous irez quand la prochaine fois? Vous avez déjà réfléchi? Un prochain voyage à la Maison de Vie?
3: Oui, moi j'en parlais justement. J'espère y aller là en juillet parce que ça me ferait beaucoup de bien.
2: Et tu irais pour un parcours thématique
3: Non, là ça sera découverte, donc un séjour neutre.
2: Oui, séjour vraiment relax.
3: Voilà.
2: Il faut du bien.
0: Pour tout vous dire, j'ai le dossier de Florence dans mon sac.
2: D'accord, voilà. Mais est-ce que vous les étudiez les...
0: Ah, oui.
2: Oui, c'est une question...
0: Oui, bien sûr. C'est très important ce travail préalable à l'accueil, parce que c'est important qu'on fasse connaissance avant même de se rencontrer physiquement, pour qu'on soit dans cette déjà relation de confiance, qu'on établisse cette relation de confiance par téléphone. Ça, c'est le travail de mes collègues accompagnants, qui prennent un temps d'échange téléphonique pour parler de la maison de vie, mais pour mieux comprendre aussi les besoins et les attentes de la personne que nous allons accueillir. Ensuite, on a une commission d'admission qui est présidée par le président de l'association qui est médecin. Et puis ensuite, en équipe, on a ce travail justement de proposition de séjour en fonction de ce qu'on a pu comprendre des besoins qui étaient exprimés par la personne qui souhaite séjourner.
2: Mmh. Et Gérard, tu vas attendre encore 7 ans avant d'y retourner ?
1: Ah non, j'y retournerai bien avant. Je ne sais pas encore quand, mais j'y retournerai peut-être l'année prochaine, enfin avant la fin de l'année ou l'année prochaine.
2: Super. Merci beaucoup. Du coup, merci à Gérard. Merci Sylvie, directrice de la Maison des Vies de Carpentras. Merci Florence. Merci beaucoup de votre témoignage, de votre présence ici. Espérons de faire de nouvelles connaissances entre vous à la Maison des Vies.
0: Merci Christina pour cet accueil.
1: Merci.
0: Merci à Gérard.
2: Merci. Vous êtes toujours à l'écoute des Vivres avec les VIH. Nous allons faire une petite pause musicale et je reviens tout de suite après.

vous êtes toujours à l'écoute des Vivre avec les VIH, ce sont les annonces du cœur. Les annonces, vous les trouvez sur notre site internet comitedesfamilles.net à l'anglais annonces. Vous pouvez vous enregistrer avec un mot de passe et une adresse mail, bien sûr, valable. Et là, vous pourrez écrire votre premier message. Ce premier message, ça sera validé par nos soins. Ensuite, vous pouvez échanger entre vous. Je vous lis quelques derniers messages. Femme recherche homme de 44 à 50 ans, uniquement camerounais au Cameroun. Au plaisir de vous lire. Je viens de connaître que j'ai le VIH, je suis vraiment bloquée, je cherche quelqu'un qui peut m'aider, m'expliquer comment je peux vivre avec ça, comment je peux confronter ma vie et comment je peux continuer ma vie. C'est très très lourd pour moi, je ne sais pas quoi faire, la seule chose que j'ai dans ma tête, qu'il ne me reste pas beaucoup de temps. On souhaite à cette personne justement de rencontrer très rapidement quelqu'un qui puisse lui faire ressentir de l'amour et à travers ça comprendre aussi que sa vie elle n'est pas finie maintenant et il va être une belle et longue vie. À vos échanges je vous laisse du coup aux échanges sur notre site internet. Je vous lis un autre annonce. Je vais commencer une nouvelle vie avec une fille qui m'aime, qui accepte et que je l'accepte aussi avec nos défauts et nos qualités, pas de jugement. J'ai envie d'avoir des enfants, une femme avec qui je peux partager ma vie, mes voyages, tout. Et je termine avec un dernier. Bonjour homme black souriant. Par ce canal, je veux faire une belle rencontre avec une femme qui veut vraiment se caser. Peu importe sa couleur de peau, sa religion, etc. Je réside en région parisienne.

Je vous lis quelques dernières infos de cette semaine. Une bonne nouvelle arrive du Sénégal où les nouveaux cas de contamination à VIH baissent chaque année, passant de 5 000 à 900 cas par an, affirmé le professeur Cheikh Tidiane Ndour, chef de la division de lutte contre les SIDA et les IST au ministère de la Santé et de l'Action sociale. Il dit « La prévalence est faible au niveau de la population générale, nous sommes à 0,3%, alors que ça va jusqu'à 25% chez les hommes qui ont des rapports avec d'autres hommes. Donc, le nombre de nouvelles contaminations diminue d'année en année de manière progressive, a-t-il dit. Parmi ces nouveaux cas au Sénégal, enregistrons surtout des jeunes filles en particulier. D'ici l'importance du dépistage, il faut que les personnes infectées soient dépistées tôt et qu'elles soient ensuite mises sous traitement, parce qu'une personne mise sous traitement antirétroviral ne peut pas transmettre les virus. Aux États-Unis, arrive un grand oui à l'allaitement avec une charge virale indétectable. En France, nous avons juste à peine, ils sont à peine sortis les nouvelles recommandations. On aura l'occasion de s'en occuper pour ce qui concerne l'allaitement des femmes vivantes avec les VIH. Entre-temps, aux États-Unis, l'Académie de pédiatrie ouvre à l'allaitement avec une charge virale indétectable. Les médicaments sont si efficaces maintenant et les avantages pour les mamans et les bébés sont si importants que nous en sommes au point où il est important de prendre cette décision, a affirmé le docteur Lisa Abougi, experte pédiatrique au VIH à l'Université du Colorado et auteur principal du rapport. Selon l'OMS, depuis 2010, les femmes séropositives des pays en développement doivent allaiter leur nourrisson en ayant accès à un traitement antirétroviral. Les directives ont évolué ont évalué les risques que les nourrissons contactent les VIH par l'allaitement maternel et les risques que les bébés meurent de malnutrition, de diarrhée ou de pneumonie dans des endroits où les substitutions sur les laits maternels ne sont pas disponibles. Dans les pays développés, en revanche, les experts ont recommandé de ne pas allaiter au sein, car la large disponibilité d'eau potable, des préparations par nourrissons et de lait maternel pourrait éliminer les risques de transmission du VIH. Cette politique des deux poids et des deux mesures ne convient pas les femmes. Je ne comprends pas pourquoi ma sœur qui vit dans des endroits comme les Kenyans, qui me ressemble avec la même couleur de peau, brune, avait la possibilité d'allaiter et comme mon choix était, pour moi, le choix était complètement supprimé, a dit cette femme. Nous suivons de près l'avancement des recommandations que je vous ai dit qu'elles viennent juste de sortir en France. On vous renvoie sur nos podcasts, mais on va bientôt vous proposer une émission sur ce sujet.

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0: 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Il est 19h.
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0: 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Il est minuit.
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0: 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Il est 2h.
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